0: Georges.
1: Bonsoir.
0: Qui? Moi?
1: Oui, bonsoir.
0: Bonsoir.
1: Ça va?
0: Oui, ça va.
1: Bon, je veux tes papiers, s'il vous plaît.
0: Quoi?
1: Je veux tes papiers, s'il vous plaît.
0: Pourquoi faire?
1: Quoi?
0: Pourquoi faire?
1: Je te demande tes papiers, s'il vous plaît.
0: Mais monsieur, vous me demandez mes papiers, pourquoi?
1: Tu es venu en France comme ça? On t'a pas dit qu'en France, il fallait des papiers?
0: Il y a beaucoup de Français en Afrique.
1: Tu es venu parler un pays voisin, hein?
0: Quand je suis venu en France, on m'a pas dit tout ça.
1: Écoute, je vais voir tes papiers.
0: Pourquoi faire?
1: Pour vérifier, savoir si tu es en règle, c'est tout, c'est simple.
0: Moi, en règle?
1: Oui, en règle, comme n'importe quel citoyen. Je veux tes papiers, c'est tout.

0: africain et je viens de l'Afrique.
1: Et Paul, tu viens voir. Je le demande de quel pays il vient. Il me dit de l'Afrique. Il est fou, hein? Bon, t'as pas le papier, quoi?
0: Je suis un Africain.
1: De quel pays? Tu me dis l'Afrique, l'Afrique. C'est quoi? Il y a le Mali, le Sénégal, le Congo, la Guinée, le Maroc, etc., etc.
0: Mais moi, je suis un Africain.